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Ouais, tu sais, c'était samedi, là, à côté de la maison de la radio. Je marchais dans la rue, et puis il y a une fille juste devant moi, avec ses grands cheveux blonds, tu vois. J'ai commencé à la suivre parce que, je sais pas, j'avais envie de baiser, puis tout d'un coup, elle s'est retournée,

0: Salut. C'est un mot, c'est quoi? C'est assez compliqué ça?
1: Non, il aurait mieux fallu, c'est conditionnel passé, première forme. Tu vois, on aurait pu dire il aurait mieux valu aussi, mais du verbe valoir. Tu t'étais plus élégant.
0: Alors?
1: Ben, voilà.
2: Alors?

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Il est de toute première instance que les laveries automatiques au coin des rues soient aussi imperturbables que les feux d'arrêt ou de voie libre. Les flics du détercif vous indiqueront la case où il vous sera loisible de laver ce que vous croyez être votre conscience et qui n'est qu'une dépendance de l'ordinateur neurophile qui vous sert de cerveau et...

désespoir est une forme supérieure de la critique. Pour le moment, nous l'appellerons bonheur. Les mots que vous employez n'étant plus les mots, mais une sorte de conduit à travers lequel les analphabètes se font bonne conscience.

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mesdames, messieurs, en recevant la distinction dont votre libre académie a bien voulu m'honorer, ma gratitude était d'autant plus profonde que je mesurais à quel point cette récompense dépassait mes mérites personnels. Tout homme, et à plus forte raison, tout artiste, désire être reconnu.

0: d'aller-retour perpétuel de lui aux autres, à mi-chemin de la beauté dont il ne peut se passer et de la communauté à laquelle il ne peut s'arracher. C'est pourquoi les vrais artistes ne méprisent rien. Ils s'obligent à comprendre au lieu de juger.
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D'abord, il y aura le manque. 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
1: Aucun mec ne ressemble à Brad Pitt dans la Drôme. Mais Kevin, crétin de Secret Story 3, oui. Il paraît qu'il a coupé ses cheveux, c'est imbécile.

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Bel été avec les bonnes ondes de graffiti qui vous accompagnent pour vos idées de sortie. C'est l'agenda culturel de votre week-end que nous ouvrons ensemble avec, pour ces trois prochains jours, oui, vendredi, samedi et dimanche, un événement à ne surtout pas manquer dans les rues de La Roche-sur-Yon, dans notamment deux lieux incontournables, notamment BAM, le parc, et le parc des Oudéries. Fly, le premier Fly Festival, ouvrira ses portes donc ce vendredi pour samedi et pour dimanche de 10h à 18h, donc dans les lieux que je vous ai donnés, hein, le BAM, le parc et le parc des Oudéries, qui vous attendent pour ce premier festival ludique à La Roche-sur-Yon. Sur 5000 mètres carrés d'espace, vous allez profiter de jeux de société, mais pas que. Le parc Expo vous accueillera les bras ouverts pendant ces 3 jours avec toute l'association Emma Game qui a lancé cette première opération, ce premier festival de jeux autour duquel vous retrouverez des jeux populaires, familiaux, des éditeurs, des distributeurs qui seront présents aussi pour discuter avec vous des dizaines de tables de jeux, de nombreux tournois qui seront organisés, notamment en nocturne, ça ce sera plutôt du côté de la guinguette. Bref, il y a énormément de choses à découvrir ce week-end, donc au Parc des Oudéries et au BAM le Parc avec le Fly Festival, première édition de ce festival à La Roche-sur-Yon. Pour tout savoir, je vous invite à vous rendre sur graffitiradio.fr pour écouter un J'ai ouï dire spécial consacré à l'événement. Et puis, autre événement aussi qui se déroule non loin de la radio, toujours pour ce vendredi, c'est la 6e édition des concerts des commerçants de Saint-André-d'Ornay à La Roche-sur-Yon. Pour ce vendredi soir, juste avant la rentrée, l'association Les Copains d'Ornay propose son concert annuel estival, une soirée musicale et festive pour remercier les clients du quartier de Saint-André, mais aussi les autres habitants de La Roche-sur-Yon, évidemment. Tout le monde est le bienvenu. Pour cette soirée musicale, c'est le chanteur vendéen Villan qui va ouvrir le bal à 19h, chanteur, auteur et compositeur. Il a sa guitare à la main et qui navigue entre rumba, flamenco et pop musique, suivi du trio Vla des Rétro à 20h, composé de 2 musiciens et d'un chanteur. Il propose un répertoire de chansons françaises des années 60 à 90 pour faire danser le public. Rendez-vous donc ce vendredi 28 août à partir de 18h, juste devant l'église de Saint-André-d'Ornay. Évidemment, ce concert est gratuit. Pour ce vendredi soir, également direction le Grand-Duc à Apremont avec un concert tout en féminité, concert ce vendredi soir de Emma Fleur.

Butler, une artiste, chanteuse, productrice et interprète franco-mexicaine qui nous propose un répertoire tourné autour de la pop transatlantique. Une franco-mexicaine qui aime s'exprimer avec sa voix mezzo-soprano formée au conservatoire. Découvrez son talent, sa voix, ce vendredi soir à 21h. Ça se passe au Grand-Duc d'Apremont. À ne surtout pas manquer, concert gratuit évidemment. Toujours pour vendredi soir, le 28 août, autre concert qui nous emmène à Boulogne. Le Boulzik reprend du poil de la bête avec un nouveau rendez-vous du foyer rural de Boulogne qui vous accueille à partir de 19h pour non seulement accueillir une fanfare de Nouvelle Ère, mais aussi les îles Métis et le Bourri de l'eau.

Ils sont passés par les studios de Graffiti pour la fête de la musique cette année. C'est le bruit de l'autre. Ils seront sur la scène de Boulzic pour ce vendredi soir à partir de 19h au foyer rural de Boulogne, avec un bar et un food truck sur place pour vous restaurer. L'entrée est gratuite. Profitez-en, c'est donc pour ce vendredi soir. On passe au samedi avec la Confédération Paysanne et l'association L'Air Libre qui organise la 3e édition du Bal Paysan ce samedi 29 août au complexe sportif des Essarts en Bocage. Il se déroulera cette journée festive, conviviale, très engagée également, avec un marché paysan qui s'ouvrira à partir de 15h. Et puis à 17h, place au concert, notamment cet artiste tête d'affiche, Kadour Adadi, alias

chanteur, écrivain, poète, comédien, HK sillonne la France depuis plus de 15 ans maintenant pour donner des concerts, aussi bien à l'Olympia que sur les places de village ou dans les bals paysans. Ce sera donc d'ailleurs le cas ce samedi soir au complexe sportif des Essarts en Bocage. Troisième édition du bal paysan avec HK, c'est donc à ne pas louper. Voilà donc servi pour vos sorties de week-end. À vous de jouer maintenant en restant toujours à l'écoute des bonnes ondes de Graffiti. Bon week-end.

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1: Bel été avec les bonnes ondes de Graffiti qui vous accompagnent pour vos idées de sortie. C'est l'agenda culturel de votre week-end que nous ouvrons ensemble avec, pour ces trois prochains jours, oui, vendredi, samedi et dimanche, un événement à ne surtout pas manquer dans les rues de La Roche-sur-Yon, dans notamment deux lieux incontournables, notamment BAM, le parc, et le parc des Oudéries. Fly, le premier Fly Festival, ouvrira ses portes donc ce vendredi pour samedi et pour dimanche de 10h à 18h, donc dans les lieux que je vous ai donnés, le BAM, le parc et le parc des Oudéries, qui vous attendent pour ce premier festival ludique à La Roche-sur-Yon. Sur 5000 mètres carrés d'espace, vous allez profiter de jeux de société, mais pas que. Le parc Expo vous accueillera les bras ouverts pendant ces 3 jours avec toute l'association Emma Game qui a lancé cette première opération, ce premier festival de jeux autour duquel vous retrouverez des jeux populaires, faits milieu des éditeurs, des distributeurs qui seront présents aussi pour discuter avec vous des dizaines de tables de jeux, de nombreux tournois qui seront organisés, notamment en nocturne. Ça, ce sera plutôt du côté de la guinguette. Bref, il y a énormément de choses à découvrir ce week-end, donc au Parc des Oudéries et au BAM le Parc avec le Fly Festival, première édition de ce festival à La Roche-sur-Yon. Pour tout savoir, je vous invite à vous rendre sur graffitiradio.fr pour écouter un J'ai ouï dire spécial consacré à l'événement. Et puis, autre événement aussi qui se déroule non loin de la radio, toujours pour ce vendredi, c'est la 6e édition des concerts des commerçants de Saint-André-d'Ornay à La Roche-sur-Yon. Pour ce vendredi soir, juste avant la rentrée, l'association Les Copains d'Ornay propose son concert annuel estival, une soirée musicale et festive pour remercier les clients du quartier de Saint-André, mais aussi les autres habitants de La Roche-sur-Yon, évidemment. Tout le monde est le bienvenu. Pour cette soirée musicale, c'est le chanteur vendéen Villane qui va ouvrir le bal à 19h, chanteur, auteur et compositeur. Il a sa guitare à la main et qui navigue entre rumba, flamenco et pop musique, suivi du trio Vla des Rétro à 20h, composé de 2 musiciens et d'un chanteur. Il propose un répertoire de chansons françaises des années 60 à 90 pour faire danser le public. Rendez-vous donc ce vendredi 28 août à partir de 18h, juste devant l'église de Saint-André-d'Ornay. Évidemment, ce concert est gratuit. Pour ce vendredi soir également, direction le Grand-Duc à Apremont, avec un concert tout en féminité, concert ce vendredi soir de Emma Fleur.

Emma Fleur, une artiste, chanteuse, productrice et interprète franco-mexicaine qui nous propose un répertoire tourné autour de la pop transatlantique. Une franco-mexicaine qui aime s'exprimer avec sa voix mezzo-soprano formée au conservatoire. Découvrez son talent, sa voix, ce vendredi soir à 21h. Ça se passe au Grand-Duc d'Apremont. À ne surtout pas manquer, concert gratuit évidemment. Toujours pour vendredi soir, le 28 août, autre concert qui nous emmène à Boulogne. Le Boulzic reprend du poil de la bête avec un nouveau rendez-vous du foyer rural de Boulogne qui vous accueille à partir de 19h pour non seulement accueillir une fanfare de nouvelle ère, mais aussi les îles Métis et le bruit de

Ils sont passés par les studios de Graffiti pour la fête de la musique cette année. C'est le bruit de l'autre. Ils seront sur la scène de Boulzic pour ce vendredi soir à partir de 19h au foyer rural de Boulogne avec un bar et un food truck sur place pour vous restaurer. L'entrée est gratuite. Profitez-en, c'est donc pour ce vendredi soir. On passe au samedi avec la Confédération Paysanne et l'association L'Air Libre qui organise la 3e édition du Bal Paysan ce samedi 29 août au complexe sportif des Essarts en Bocage. Il se déroulera cette journée festive, conviviale, très engagée également, avec un marché paysan qui s'ouvrira à partir de 15h. Et puis à 17h, place au concert, notamment cet artiste tête d'affiche, Kadour Adadi, alias

0: chanteur, écrivain, poète, comédien, HK sillonne la France depuis plus de 15 ans maintenant pour donner des concerts, aussi bien à l'Olympia que sur les places de village ou dans les bals paysans. Ce sera donc d'ailleurs le cas ce samedi soir au complexe sportif des Essarts en Bocage. Troisième édition du bal paysan avec HK, c'est donc à ne pas louper. Voilà donc servi pour vos sorties de week-end. À vous de jouer maintenant en restant toujours à l'écoute des bonnes ondes de Graffiti. Bon week-end.
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bienvenue sur les ondes de Graffiti Radio. Bienvenue dans l'émission Ragamuffin, l'émission 100% vinyle. Tous les vendredis sur Graffiti et en rediff le mercredi soir à partir de 22h. Dédicacé Rasti, Selecta, Obi-Wan qui va bientôt venir dans les studios. C'est parti, une session reggae dub que en 45 tours ce soir. Que des good vibes dans l'émission Ragamuffin. Allez, pas de blabla, c'est parti, MC Edge pour te servir le 100%.

est bien sur Graffiti Radio dans l'émission Ragamuffin. MC Edge, Robbie One, dédicace à Rasty Selecta.

dernière demi-heure de l'émission Ragamuffin, Robbie One, MC Edge, l'émission 100% vinyle sur Graffiti Radio à La Roche-sur-Yon.

0: Yes, c'était l'émission Ragamuffin avec les invités qui sont là dans les studios. Allez, c'était Robbie One MC Edge sur Graffiti Radio, l'émission Ragamuffin.
1: Big up Mel et David. Merci
0: David
1: d'être passé
0: avec nous. La compagnie aussi. Allez, des bisous les auditeurs.
1: Et bonne semaine à vous.

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